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2: 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Tantôt, il y a des gens, il y a une petite bouton dans leur anus. 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
2: 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Je vous remercie beaucoup. Si tu as l'infection, chaque fois tu sens maux de tête et c'est le corps chaud, le corps est chaud des fois, tu n'as pas l'appétit, quand tu manges, on dirait que la nourriture là ce n'est pas doux.
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2: Un moment donné tu vas commencer par voir que tu es un peu de choses seulement, tu es fatigué. Tu ne peux pas bien marcher. Quand tu marches un peu seulement, tu es fatigué. Tantôt, dans ton appareil génital, quand tu pisses, ça te fait mal.
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2: 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Un moment donné tu vas commencer par voir que c'est les petits boutons qui s'apparaissent au niveau de ton appareil génital et ça te fait gratter, tu grattes jusqu'à ça devient les plaies.
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2: Fais très attention avec cette maladie. Quand on nous fait la publicité sur les médias qu'il faut utiliser condom préservatif, ce n'est pas à cause de sida seulement qu'on doit utiliser préservatif. Il y a les IST aussi qui nous créent beaucoup de problèmes.
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2: On doit prendre soin de notre douche. Il y a des gens quand tu rentres dans une autre toilette qui n'est pas propre maintenant, à travers ça, tu peux avoir l'infection là-bas tout de suite. Donc, à un moment donné, tu vas voir que tu grattes. Et il y a les pètes blanches qui sortent. Les pètes blanches, là, des fois, c'est un peu jaune. Et ça donne une couleur qui n'est pas bonne.
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2: Ce que l'infection peut nous provoquer, c'est beaucoup. On ne peut pas parler ça. Du matin au soir, on ne va pas terminer ça. Il y a beaucoup d'infections. On doit faire très attention.
1: Infection, il y a une variété beaucoup. Yep, pour bien qu'on arrive à voir tani. D'une fille d'arrivée, j'ai eu mon docteur Dieudonné. Lors de la dernière chambre, ouais, amener nos traitements. Bon, comment tenir bon niveau. D'une la côte de Falanga, d'arriver faire traitement, c'est quoi?
2: Merci beaucoup. Des fois, si tu es là, hein, tu vas voir que quand tu manges un peu seulement, tu es rassasié. Ton ventre là, ça sort. On dirait que tu es enceinte, alors que tu n'es pas enceinte. 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
2: Merci beaucoup. On traite les règles douloureuses des femmes. Les femmes il faut les respecter, c'est nos mamans. Si tu es là la femme quand tu veux faire tes menstruations dans la maison tout le monde va savoir que il est temps pour que tu puisses faire des règles. Tu vas commencer par sentir mot de bas ventre. Tantôt, c'est maux de dos, les seins sont enflés et quand tout ça, ça se fait mal.
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2: Un moment donné quand les règles avaient sorti ça ne sort pas bien, c'est un peu noir. C'est gruyant, ça sort boule boule.
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2: Tantôt tu vas voir que on dirait qu'il y a quelque chose qui marche dans ton ventre, on dirait que tu es enceinte, tu n'es pas enceinte. Ce qui marche dans ton ventre là, si tu ne fais pas attention avec un moment donné ils vont te dire que tu as kyste ou bien tu as fibrome, on doit t'opérer. C'est pourquoi je vous dis de ne pas cacher la maladie. il faut parler pour trouver des remèdes.
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2: 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Et quand tu prends cet produit, tu verras ce qui va sortir avec tes propres yeux. Quand tu fais un traitement de un mois seulement, ça suffit. Tu vas voir que la prochaine règle là, tu es à l'aise.
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2: Quand tu ne traites pas ce mal vite, les règles viennent boule boule et ce gruyant là. Avec le temps, ça peut aller boucher ton trompe. Ils vont te dire que tu as les trompes bouchées. Il faut faire très attention à toi.
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2: Il y a des femmes, ils voient les règles font 2 semaines ou bien 21 jours même avant que les règles vont finir. Ma soeur, il faut faire très attention à ça. Ce n'est pas bon.
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2: Tu vas dire que ton règle fait 21 jours. C'est pas bon. Il y a des femmes quand ils voient les règles même, le règle là, ça ne dépasse pas une seule journée. Ou bien il y a des femmes qui ne voient même pas leur règle. Faut venir me voir, ton règle va revenir.
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2: Toi la femme qui ne voit pas les règles bien, c'est comme une femme qui est âgée et elle a ménopause ou bien ménopause précoce. Faut pas que tu vas avoir ménopause précoce tant que tu n'es pas là de ménopause. Quand les règles ne sont pas bien, tu ne vas pas être en bonne santé.
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2: 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Je ne veux pas t'opérer, mais l'enfant à l'intérieur de toi-même. C'est un traitement qu'on va faire.
1: 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Vous savez que vous avez des enfants qui ont des enfants. 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Vous savez que vous avez des opérer, le traitement est de vous.
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